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2: Il est 9h. Nous fêtons aujourd'hui 22 juillet, Sainte Marie-Madeleine. Sainte Marie-Madeleine est la patronne des pharmaciens, des religieuses contemplatives, des droguistes, des fabricants de gants, des coiffeurs. Elle est invoquée pour lutter contre les tentations sexuelles.

0: Alors, comme je vous le disais, bonjour à vous tous et toutes. J'espère que vous allez bien, que nous allons passer un bon mercredi matin. Après-midi, vous aurez Jean-François, une bonne guérison à Eddie. Le calendrier nous dit que c'est la Saint-Madeleine. Bonne fête à toutes les Madeleines et c'est également la journée pour les personnes qui sont coiffeurs. Une bonne fête à vous. Un contact téléphonique, vous avez le numéro, je vous le rappelle.
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Et comme je suis à l'antenne aujourd'hui, eh bien, je vais vous remercier toutes les personnes qui ont dédicacé tout au long de la journée hier pour mon anniversaire. Merci de vos messages, également de appels téléphoniques privés. Merci pour vos marques de sympathie à vous tous et toutes. Et oui, on rajeunit pas, on vieillit comme tout le monde.

C'est l'été, on va profiter de ces beaux moments hein, pour les parrains, marraines qui sont aujourd'hui Gisèle de Gève, Karine et David de Courrières, Monique de Buzet, Didier et Françoise de Noville, Josette Francine, Robert et Yves, Lise Mettel, Léonard du Gonois, Louis-Agnès de Warnham, Monique et Daniel et Marie-Jo du Gonois. Merci parrains, marraines de votre parrainage. Et pour vous, on va écouter la rue de notre amour. De notre amour, oui. Je le dis bien.

0: Ah, c'est les vapeurs d'hier, c'est In Jimbalaya.
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0: Un petit coucou à Johnny et Maureen.

Notre étoile semaine, Frankie Steven, sur les antennes de Radio Chevaucheur, un chanteur que vous aurez le plaisir de voir, d'écouter et de participer à la chansonnette avec lui, c'est Baldo. Le Baldo qu'on verra le 15 octobre en France. Si vous voulez venir avec nous, il est grand temps de vous inscrire et nous l'écoutons avec cette chanson.

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bon, il faut prendre du temps pour soi, hein. La vie est si courte. Alors, la première dédicace nous vient de Robert et Yves qui vous souhaitent de passer une bonne journée en ce mercredi. Ils souhaitent un bon anniversaire aux personnes qui pourraient le fêter en ce jour. Une bonne fête au Marie-Madeleine. On le retrouve vendredi. Merci Robert et Yves et belle journée. Peut-être dans les jardins du ciel.

Un petit communiqué de Radio Chevaucheur avant de temps de se prendre le téléphone à Radio Chevaucheur. Et c'est une marque Honda Essence. Et un vélo d'appartement de même que vous pouvez toujours nous téléphoner ou aussi également, comme je suis là, au 081 13 86 81 pour prendre des renseignements. Le titre suivant est offert pour souhaiter une bonne journée, un bon mercredi à Daniel et Monique, Robert et Yves, Michine et Brigitte de Fossaville et Bambois, Victor et Viviane, Léona du Gournois, Yveline et Claudie et Willy de Fosse, Gilles Marie-Thérèse, Marise Roubaix, Véronique de Couvin, Josette Francine, Mireille et Georgette de Bambois, Eliane de Profondville, Viviane de Givet, Monique de Buzet, Brigitte et André, et toutes les personnes qui sont à l'écoute, qui me téléphonent pendant mes émissions. Et j'espère que vous avez passé un bon 21 juillet de la part de Marie-Jo. Merci Marie-Jo de ton appel. Une bonne journée avec Willy. Et pour vous deux, on va écouter le titre suivant.

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Vous avez reconnu, hein, bien sûr, Hervé Villard avec nous, qui était offert à Mireille de Bambois. Le titre suivant, il est offert à tout Radio Chevaucheur avec une bonne journée à Michel et Jacqueline de Bouge, Marie-Thérèse et Julien, Chantal et Marcel Cerise, Anne-Marie de Jambes, Monique de Buzet, Véronique de Couvin, Simone de Denet, Claude et Yvonne de Spa, Marie-Jo, Iliane de Profondeville, Brigitte et André, Loulou d'Ivoire, et je vous dis à demain matin de la part de Viviane de Givet. Merci la Givetoise et passe une bonne journée, à demain.

Elle vous donne de la vie et de la joie, c'est demain matin avec Viviane. Et ce petit fou rire, bien sûr. Et en parlant de fou rire, eh bien, aujourd'hui, on peut sourire à la vie pour Mireille Mathieu qui a 80 printemps.

Pour souhaiter une bonne journée à tous les auditeurs auditrices de Radio Chevaucheur, à Karine et David de Courrières, Gisèle de Gève, Michel de Mayen, famille, Daniel et Monique, Viviane de Givet, Angélique et Eddy, bonne guérison à Eddy, Josette Francine, Simone de Denay, Monique de Buzet, Eva de Lève, Michel et Jacqueline de Bouche et tous les auditeurs auditrices de Radio Chevaucheur que je verrai dimanche au bingo de la part d'Eliane de Profondeville. Merci de ton appel et bonne journée. Yeah.

0: on reste dans le son de Radio Chevaucheur 105.5 avec notre top horaire qui arrive tout doucement. J'espère que vous allez bien et que nous vous passez un agréable moment. Vous pouvez toujours m'appeler au 081 13 86 81.
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2: Il est 10h.

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5: Un bon mercredi à Eliane de Profondville, bon rétablissement Heidi pour Angélique, Simon de Denis, Patricia et Annick, Jacqueline Le Cire, Rose et Bernard, Marie-Jo et Willy, également Viviane de Givet, Robert et Yves, Véronique de Couvin, Karine et David, Gisèle de Jeff et toute l'équipe de Radio Chevauchard avec une bonne matinée de la part de Monique de Bizet qui n'oublie pas également Papy Georges. Merci de votre appel Monique, bonne journée avec ta belle-fille et pour vous on écoute Arrêtons le temps.

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1: Et oui, vous pouvez nous appeler sur ce numéro d'appel pour me joindre si vous le souhaitez. Et je vais souhaiter à Marie-Madeleine et à Delève une bonne fête et bonjour à Gilles. On va écouter le titre suivant qui est offert à Marie-Jo et Willy et dit avec un beau rétablissement et pour Angélique, pour Simone de Denis, Robert et Yves et Jocelyne, pour Julos et Marie-Thérèse, Viviane de Givet, Lucien, Marguerite, Christian, les enfants, petit-fille Camille et Maëlie, pour Eliane de Profondeville, la famille de Mayen, Julien et Marie-Thérèse de Profondeville et tout Radio Chevauchoir de la part de Josette Francine. Merci de votre appel, Josette Francine. Et pour vous, nous allons écouter un chanteur que nous irons lui dire bonjour en France, c'est Baldo.

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Il fait trop chaud pour travailler, mais à Radio Chauve-Choir, il fait jamais chaud. Vous êtes bien sûr sur la... Eh bien, nous allons continuer avec le titre suivant que je vais offrir à tous les auditeurs et auditrices de Radio Chevauchoir en leur souhaitant une bonne journée, une bonne fête à toutes les Marie-Madeleine qui sont à l'écoute de Radio Chevauchoir. Et pour les Morissette également, que je n'oublie pas, et un petit coucou à Marie-Jo. Mets tes chaussettes.

Et il n'y a pas que Morissette qui met des chaussettes au lit, hein, n'est-ce pas, tante Eliane? On va écouter le titre suivant qui est offert à tous ceux et celles qui aiment les barbecues, mais malheureusement, sur l'entité de Profondville, on ne peut pas en faire jusqu'au 27 juillet. Alors, pour bien sûr, en cause de la météo, mais on va vous faire languir en chanson.

0: 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Bon, maintenant la vraie question. 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
2: Célim au barbecue, eh bien, il est ouvert à tous ceux et celles qui aiment bien le barbecue. Le titre suivant, je vais l'offrir à Johnny et à Maureen en leur souhaitant une bonne journée. Et pour vous deux, voici Lara Fabian.

Le dernier titre de Lara Fabian, hein, à 10h32. Et nous allons continuer. Je vais remercier toutes les personnes qui m'ont souhaité un bon anniversaire hier avec Julos.

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1: Gisèle de GF vous souhaite de passer une agréable journée à l'écoute de Radio Chevauchoir. Remercie toutes les personnes qui lui font des dédicaces. Vous souhaite également un bon anniversaire aux personnes qui le fêtent en ce jour et une bonne fête de Marie-Madeleine. Merci Gisèle et un bon mercredi.

Et si ça va, vous pouvez toujours m'appeler au 081 13 86 81 pour me le dire. Le titre suivant, je vais l'offrir au parrain marraine d'aujourd'hui. Alors, nous avons Gisèle de Jeff, Karine et David, Monique de Buzet, Didier et Françoise, Josette Francine, Robert et Yves, Luz de Mettey, Léona Dugonois, Louis-Agnès de Warnant, Monique et Daniel et Marie-Jo. Et pour vous, nous allons écouter votre chanson.

Merci parrain et marraine, et vous pouvez toujours parrainer les émissions que vous aimez, 3 euros pour le mois. Par animateur, le titre suivant, il est offert à Daniel et Monique, Eliane de Profondville, Véronique de Couvin, Gilles Marie-Thérèse, Gisèle de Gève, Marie-Zo Roubaix, Josette Francine, Robert et Yves, Marie-Jo et Willy, Patricia et Annick, Eva Delay, Viviane de Givet, toutes les personnes que je rencontre à Radio Chevaucheur, avec un bon mercredi, bonne semaine, de la part de Simone de Denis. Merci de ton appel, Simone, et une bonne journée et une bonne matinée avec cette chanson.

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Vous êtes à l'écoute de Radio Chevaucheur en ce mercredi matin avec votre animatrice Lisiane. Je vais l'offrir à notre cavalière Patricia et à notre cavalier Marcel de Torambé.

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1: Il est 11h.
2: Pour tous les auditeurs, auditrices, animateurs, animatrices, toutes les personnes qui me sentent pendant mes émissions, une bonne journée à toutes nos connaissances et à tout Radio Chevauchoir de la part de votre animateur Gilles et Marie-Thérèse. Merci à tous les deux et bonne fin de matinée. Et pour tous nos auditeurs également qui nous écoutent, de bonnes vacances. On va écouter pour vous un monsieur que vous aimez bien sur les antennes de Radio Chevauchoir, c'est Bruno Djiran.

0: Bruno Tcharan, la lettre. Le titre suivant, eh bien, ce n'est pas un titre, mais un message de savoir vivre. Je vous le propose le mardi après-midi, mais n'étant pas là hier, eh bien, je vous le propose en cette matinée. Bonne écoute.
1: Sage et tout. Il était une fois une dame qui vivait dans un petit village. Elle était très gentille, sage et toujours heureuse. Les gens du village l'aimaient beaucoup. Ils venaient souvent la voir pour lui demander des conseils ou lui parler de leurs problèmes. Un jour, un jeune homme du village lui dit « Comment fais-tu pour être toujours heureuse quoi qu'il arrive ? On ne te voit jamais triste. Ne te sens-tu jamais mal quand les choses vont mal ?» La dame sourit doucement et répondit « Mon cher, la vie est pleine de hauts et de bas. Il y a de bons jours et de mauvais jours. Mais j'ai appris que le bonheur vient de l'intérieur, pas de ce qui se passe autour de nous. » Le jeune homme, intrigué, demanda « Que veux-tu dire ? Comment peux-tu être heureuse quand les choses vont mal ?» Alors la dame lui raconta une histoire de sa propre vie. « Quand j'étais jeune, j'avais une famille, un mari et des enfants. Nous n'étions pas riches, mais nous étions heureux. Un jour, mon mari est tombé malade et nous n'avions pas assez d'argent pour acheter les médicaments. Nous avons tout essayé, mais il est décédé. Ce fut le pire jour de ma vie. J'ai pleuré et pleuré. Je pensais que je ne serais plus jamais heureuse. » Le jeune homme écoutait attentivement pendant que la dame poursuivait. « Avec le temps, j'ai compris qu'être triste tout le temps ne ramènerait pas mon mari. Mes enfants avaient besoin de moi et je devais trouver une façon d'être heureuse à nouveau. » J'ai commencé à voir la vie autrement. J'ai compris que la vie aurait toujours de bons et de mauvais moments, mais j'ai décidé de ne pas laisser les mauvais moments voler mon bonheur. » Le jeune homme, surpris, demanda « Mais comment as-tu fait ?» La dame sourit et répondit « Chaque matin, quand je me réveille, je me dis « Aujourd'hui est un nouveau jour, je vais trouver quelque chose qui me rend heureuse. » Certains jours sont plus difficiles que d'autres, mais je trouve toujours quelque chose. Même si c'est petit, peut-être que le soleil brille, qu'une fleur éclot, ou que je vois un ami, cela suffit à me rendre reconnaissante. » Le jeune homme réfléchit à ce qu'elle venait de dire, puis demanda « Et si quelque chose de vraiment grave arrive, comment peux-tu encore être heureuse ?» La dame répondit doucement « Ce n'est pas facile, mais je me rappelle que même les mauvais moments ne durent pas pour toujours. Quand les choses vont mal, je me dis « Cela aussi passera. » Je me concentre sur les bonnes choses que j'ai encore, ma santé, mes amis, et même simplement le fait d'être en vie. Le bonheur est un choix. Tu peux choisir de te concentrer sur ce qui va mal et être triste, ou choisir de voir ce qui va bien et être heureux. Ce n'est pas toujours facile, mais c'est possible. » Le jeune homme remercia la dame pour ses paroles pleines de sagesse. Il quitta sa maison et décida de suivre son conseil dès le lendemain. Il essaya de trouver quelque chose de positif dans chaque situation, comme elle. Peu à peu, il se rendit compte que la vie était plus belle, même quand les choses n'allaient pas bien. Il apprit à rester positif et à trouver le bonheur dans les petites choses. L'histoire de la dame se répandit dans tout le village. De plus en plus de gens comprirent que le bonheur ne dépend pas de ce que l'on possède ou de ce qui nous arrive, mais de la façon dont on voit la vie. Ils apprirent à être heureux en toutes circonstances, comme la dame sage. Et ainsi, le village devint un endroit heureux, grâce à la dame qui avait révélé le secret du vrai bonheur. Le bonheur vient du choix de voir le bien, peu importe les difficultés. Peu importe à quel point la vie peut être dure, on peut toujours trouver de la joie en se concentrant sur le positif. Les épreuves passent, mais une attitude positive permet de rester fort et serein.

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0: C'est la plus vieille station namuroise. Et nous quittons le Namurois pour aller vers Couvain. Et c'est Véronique de Couvain qui vous souhaite de passer une agréable journée à l'écoute de Radio Chevauchard. Remercie toutes les personnes qui lui font des dédicaces et souhaite une bonne journée à tous ceux et celles qu'elle connaît. Merci Véronique de ton appel. Et pour toi, nous allons écouter une chanson de Céline Dion. Et il est 11h24, l'heure de l'apéro. Et vous êtes bien sûr sur Radio Chevaucheur 105.5.

pour remercier toutes les personnes qui me font des dédicaces en leur disant à très bientôt. Une bonne journée également à Tante Eliane de Profondeville, à toute ma famille, aux cavaliers Marcel et Chantal, Cerise, Anne-Marie Dejambe, Simone de Denay, Véronique de Couvin, également pour Viviane de Givet, en lui disant à bientôt, et pour Monique et Daniel, Eva Delef, et tout Radio Chevauchoir de la part de Patricia de Bois-de-Villers. Merci de ton appel, Patricia. Bonjour à Annick et à Jaouar. Et pour vous trois, nous allons aller nous mettre les pieds dans l'eau, comme samedi.

Le soleil, il n'est pas bleu aujourd'hui, il fait gris. Hein. Nous souhaitons une bonne journée à tous Radio Chevauchards avec des bonnes vacances à tous les campeurs qui sont dans les environs. Une bonne journée également à toutes les personnes qui nous font des dédicaces. Et merci à chaque animateur pour leurs belles émissions de la part de Karine et David de Courrières. Pour vous, on va donner un sens à votre vie.

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0: Pour souhaiter un bon, une bonne semaine plutôt à Patricia et à Nick et Eliane de Profondville, Karine et David, Marie-Jo, Willy et Léona, Lisiane et Jean-François, merci, Josette Francine, Simone de Denay, Willy, Viviane de Givet, Brigitte et André, Monique de Buzet, Gisèle de Gief, tous ceux et celles qui nous font des dédicaces, un très grand merci avec une bonne journée à vous tous et toutes de la part de Marie-Thérèse et Julien. Merci Marie-Thérèse et Julien et bonne journée à tous les deux. On dit que ça, mais c'est pas vrai.

Gisèle de Jeff, Karine et David, Monique de Buzet, Didier et François, Joseph Francine, Robert et Yves, Luce Mettel, et on a Dugonois, Louis Agnès de Warnon, Monique et Daniel et Marie-Jo Dugonois. Vous êtes les parrains et marraines de cette émission qui se termine tout doucement.

0: C'était bien sûr le chanteur Dave avec Vanina que vous venez d'écouter sur Radio Chevauchoir.
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0: Et pour le titre suivant, je vais l'offrir à tous ceux et celles qui m'ont appelé depuis 9h ce matin.

0: La dédicace suivante, c'est pour Gérard de Courrières et Gilbert de Mayen, Marie-Louise, Mireille, Steve, Carmen, Étienne, François, Céliane, Daniel et Monique, Josette, Francine, Véronique de Couvet, Romain, Luce et tout Radio Chevauchoir de la part de Michel de Mayen et de sa famille. Merci Michel, une belle journée à vous ainsi qu'à la petite famille.
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1: Il est 12h. Nous fêtons aujourd'hui 22 juillet, Sainte Marie-Madeleine. 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
1: Il est 14h.
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Bonjour tout le monde, Jean-François avec vous en ce mercredi après-midi. Je vais essayer de ne pas me tromper de jour. En remplacement de vos animateurs Angélique et Eddie, ben, je vous souhaite à vous, mon cher collègue, un très bon rétablissement, bien entendu. Mercredi de remplacement, donc je vais faire un petit peu mercredi été, détente, et nous aurons par exemple une petite rubrique que je vous avais déjà fait auparavant, on va parler des oiseaux de chez nous. Ah ah oui. Mais pas que aussi, ben on va peut-être parler d'une histoire d'une chanson, on va bien voir durant l'émission, mais vous pouvez également m'appeler comme chaque... À chaque émission, vous pouvez former le 081 13 86 81 et me joindre comme ça en direct et on va papoter un petit peu hors antenne, se dire bonjour, pourquoi pas prendre quelques renseignements également, ben on est là pour vous être le plus agréable possible, même au niveau musical. Alors, pas pour copier mon collègue Heidi, mais j'aurai quelques petits remix, par exemple, aussi à vous proposer. Pourquoi pas? 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Merci, marraine. Merci, parrain. Bon mercredi.

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2: Si vous êtes en vacances dans votre voiture et que vous passez dans la région et que vous nous captez, hein, même où vous êtes là dans un des campings avoisinants, hein, donc vous pouvez nous écouter sur Internet. Et d'ailleurs, je remercie la visite de tous nos internautes sur notre site www.radiochevauchoir.be. Voici une petite reprise, un petit remix pour démarrer cette émission avec les yeux dans les yeux d'Emily. Moi, c'est courant, hein, cette affaire-là.

0: Première version un petit peu revue par un disjockey, bien entendu, vous aurez bien compris cela, hein, donc, et c'est un remix de cette année, tiens. Ah, ben tu vois, il y a du nouveau également sur notre radio. 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
0: Voilà, donc vous avez le numéro de la direction. On continue, ben là, on va, ben, y a du soleil et des nanas. Aujourd'hui, tiens, c'est un peu couvert. On avait annoncé quelques petites précipitations, mais je vous assure que jusqu'à présent, chez nous, il n'y a pas encore un millimètre de tombée, n'est-ce pas? Même pas une demi-goutte. Hein. Alors attention, hein.
4: Bienvenue! 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

Ça, vous aurez reconnu, bien entendu, aussi. Tiens, il y a deux petites choses que vous pouvez vous renseigner à notre direction. C'est par exemple une tondeuse de marque Honda, moteur thermique, donc c'est-à-dire un moteur à essence. Vous pouvez, elle est à vendre, prendre le numéro de téléphone auprès de Lisiane, et également pour ce vélo d'appartement qui est à vendre également. Alors, on va continuer avec un autre style, je pense, du moins. Je n'ai pas préécouté avant.

Ah, une musique à écouter et à déguster, par exemple, avec un petit mojito ou que sais-je, bon, peut-être une petite tequila aussi, pourquoi pas. Alors, après l'étoile de la semaine, on va en venir à parler de nos oiseaux et on va parler de l'hirondelle. Mais juste avant cela, ben, voici Frankie Stevens avec San Francisco. Et comme dit dans cette playlist, eh bien, il était en interview il y a quelques dimanches d'ici. Donc voilà, souvenez-vous de lui.

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l'hirondelle rustique. Elle nous revient d'Afrique en mars, parfois dès février. Et elle repart entre août jusque fin octobre. Maintenant, on a constaté quelques cas d'hivernage qui sont réguliers, principalement le long de la façade atlantique. On la trouve, cette hirondelle rustique, essentiellement dans des zones dégagées, notamment les prairies et les pelouses, aussi aux abords des pièces d'eau pour la chasse. On la trouve en vol partout. Elle se pose sur les fils aériens, les clôtures, les chenaux, les toits, parfois aussi sur les branches mortes dégagées. Très peu farouche, elle niche à proximité immédiate de l'homme. Elle a un vol adroit, acrobatique et capricieux, souvent à une hauteur modérée, voire même très bas par temps lourd. Son chant est un gazouillis prolongé, entrecoupé de gzzz, rêches. Elle se nourrit essentiellement

essentiellement de petits insectes volants tels que les mouches et les moucherons. Son nid, elle le construit avec de la boue séchée accrochée à une poutre ou différents autres supports à l'intérieur des bâtiments, surtout les étables et granges que vous connaissez. Elle peut nicher à l'extérieur, par exemple à l'angle entre le toit et un chien assis. L'hirondelle rustique n'est pas avare de sa voix. Perchée non loin du nid, elle débite son charmant grasouillis. 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

Ah, c'est gai hein, de les voir voler comme ça et puis en même temps on tente leur chant. Et puis c'est vrai que des fois elles annoncent quelques orages même hein, selon leur comportement. Alors ici je suis parti sur un titre de Rondo Veneziano.

0: Voilà, c'était Capriccio di Veneziano. Alors, vous savez que ça s'exporte de plus en plus, hein, ces musiques de carnaval de Venise, hein, mais également ces défilés de masques, et notamment durant l'été, de mémoire, on va dire que cela se fait essentiellement aussi en Alsace, hein, sur les villes les plus touristiques telles que Riquewihr, Ribeauvillé, Guichheim et d'autres, bien entendu. Eh bien, à tour de rôle, vous pouvez rencontrer des parades comme ça durant certains week-ends, et notamment début juillet, ça se fait à Riquewihr. Voilà pour la petite histoire. Voilà, chacun sa bohème, après tout, comme dirait Grand Corps Malade, bien entendu inspiré de notre ami Charles Aznavour.
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C'était Chimène Badi avec cette version de l'homme à la moto, hyper connue bien entendu, et popularisée par Edith Piaf. Un petit vertige de l'amour, bah oui.

Un jour férié, mais c'était hier par exemple, hein, puisque c'était la fête nationale. Alors, tiens, il fait partie de notre patrimoine aussi culturel, enfin de chanteurs, d'artistes surtout. C'est Salvatore Adamo, ah oui, que tout le monde connaît. Ben, je vous l'ai mis là sur, sur mon petit écran avec Aimer comme on respire. C'est toute une histoire, n'est-ce pas? 105.5, Radio Chevauchoir, Jean-François avec vous. En ce mercredi 22 juillet.

Ah, je n'ai pas repéré la voix qui chante avec Salvatore Adamo, mais toujours est-il que c'est extrait de son album des nèfles et des groseilles. Ah bon, vous voyez, hein, donc il y en a pour tout le monde. Allez, ça va rebouger un petit peu avec le collectif Métissé, ça vous devez connaître, hein. Collectif Métissé, c'est quand même un groupe qui maintenant a fait ses preuves avec toutes des reprises, mais toujours bien arrangées. Voici pour vous Aline.

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3: Et c'est peut-être le moment de remercier les marraines et parrains de cette émission. Karine et David de Courrières, Gisèle de Jeff, Robert et Yves, Léona du Gounois, Louis et Agnès, Didier et Françoise, Monique de Buzet. Alors, Monique de Buzet, Josette Francine, Marie-Jo du Gounois. Merci marraine, merci parrain.

Avant tout cela, on avait ce titre hein, des collectifs Métissé Aline. Et c'est vrai que c'est des morceaux qui passent les générations et qui sont toujours revisités, remis au goût du jour. Bien la preuve que musicalement, et je vais dire même au niveau texte, c'est des chansons qui n'ont rien à envier à personne. Allez, un petit aussi un petit rappel ici avec la Star Academy. Mais je crois que c'est la version 2024 de mémoire. Et c'est All by myself.

Alors je vous disais que c'était en 2024, mais en réalité non, c'est la Star Academy Tour 2025, hein, donc et c'était en live, vous l'aurez bien compris, et c'est une chouette interprétation en tout cas. Donc on va changer de style, pas tout à fait, hein, parce que c'est le chanteur Vianney que tout le monde connaît aussi, et il nous dit, allez, reste dans le suivi, on aura un petit peu aussi de André Diabocelli, par exemple, hein, il y aura plein d'autres trucs à découvrir durant cette émission, attention qu'il y a déjà presque une heure d'antenne avec vous. Allez, on continue.

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1: Il est 15h.
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Ah, faut rester avec moi, hein. Vous pouvez devenir vieux en restant avec moi, hein. Plus on reste ensemble, et plus on avance dans l'âge, puisque je suis déjà plus vieux maintenant qu'en démarrant l'émission, puisque les minutes, les secondes avancent et les heures aussi. Deuxième heure avec vous, hein. Durant cette deuxième heure, on va parler un petit peu chanson et je vous ai choisi de vous rediffuser l'histoire de cette chanson, de ce fameux groupe. Ah, le groupe Chacun fait ce qui lui plaît. Donc on va en parler tout à l'heure, dans cette deuxième heure. Juste avant, ben là maintenant, pour l'instant, on est avec un petit bonjour de la part de Eliane de Profondeville, hein, qui n'oublie vraiment personne. Merci pour toutes les personnes qui dédicacent pour nous. Et bien bonjour également à tous nos internautes et bonne fête aux Marie-Madeleine. Et elle pense notamment à Marie-Madeleine là-bas du Bois de Gros. Eh bien, c'est gentil, Eliane, et bonne journée à toi. Voici pour toi Andrea Bocelli, associé à Kenji Girac, avec cette chanson Je vis pour elle. Bonne écoute sur Chevauchoir.

Eh bien, ce titre, figurez-vous que c'était « Bébissez-vous », Sylvie Vartan. Étonnant, n'est-ce pas? Eh bien oui, pourtant, c'est bien comme cela. Une petite balade sentimentale.

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1: Si certaines chansons sont des évidences, pour Philippe Bourgoin et Gérard Presgurvic, les compositeurs de Chacun fait ce qui lui plaît, ce sera tout le contraire. Pendant 6 ans, ses amis vont se retrouver face à une énigme. Impossible de trouver les bons arrangements musicaux qui colleraient avec le texte. Variété, disco, punk, rien ne fonctionne. C'est l'impasse. Ils finissent par laisser tomber. Quand Gérard Presgurvic se remet à l'écriture de chansons, Philippe Bourgoin, lui, part étudier le cinéma aux États-Unis. Là-bas, il fait la rencontre d'une jolie américaine francophile, une prénommée Vali, qui deviendra bientôt sa femme. Mais il va surtout faire une découverte. À la fin des années 70, résonne dans les rues de New York une musique totalement méconnue en France, le rap. En 1979, les Rappers Delight imposent leur musique urbaine. Ce phrasé est une révélation. Ses études terminées, Philippe Bourgoin rentre en France et retrouve Gérard Presgurvic. L'idée, c'est de retravailler la chanson de cette façon. Mais si l'idée est là, il faut encore trouver quelqu'un capable de l'interpréter. Une amie à eux leur parle alors d'un choriste qui a le vent en poupe, un certain Grégory Ken, qui se produit dans l'opéra rock Starmania.
2: J'ai appelé, je suis tombé sur son répondeur, j'ai laissé un message. J'ai raccroché, j'ai dit, c'est ce mec-là qu'il faut.
3: Quoi. Parce que t'as entendu sa voix sur le répondeur,
2: oh, wow.
3: Son message.
2: J'entendais 5h du mat, j'ai des frissons. Il n'y avait même pas de doute, quoi. C'était énorme.
1: Par chance, Grégory Ken est séduit par le projet. En revanche, aucun producteur ne veut miser sur cette chanson trop expérimentale. Le reste se fera en peu de temps et avec peu d'argent. L'équipe loue un petit studio et l'enregistrement peut débuter. Mais il ne se passe pas comme prévu. Ce soir-là, Philippe Bourgoin demande à Vali, qui vient d'arriver à Paris et qui parle à peine français, de l'accompagner.
3: Est-ce que tu penses qu'elle va la chanter au début ?
2: Au départ, c'était pour avoir son avis.
3: Voilà.
2: Et de fil en aiguille, on n'avait pas d'argent pour payer une chanteuse. Hein.
3: Mais c'est génial, j'entends que des histoires comme ça autour de ce piano. C'est-à-dire, on fait une maquette, on trouve personne d'autre, finalement c'est moi qui vais m'y coller. Et ça marche, quoi. Oui. Parce que ça se fait comme ça dans la spontanéité.
4: Il me dit, vas-y, chante, je ne comprenais pas un mot. Maintenant, je reconnais que c'était très bien écrit. Je ne comprenais rien, l'histoire. Vas-y, il m'a vaguement dit de quoi il parlait.
1: Et le duo franco-américain Grégory Ken Vali séduit immédiatement les programmateurs de radio. À l'automne 1981, avec le développement des radios libres, Chacun fait ce qui lui plaît et propulsé sur les ondes et devient un tube.
5: Les radios FM, c'est aussi du bastonnage. Donc le morceau de Chagrin d'amour, c'est un titre qui va tourner pratiquement... je sais pas, si tu fais le tour de la bande FM à l'époque, je pense que toutes les 10 minutes, tu peux grosso modo tomber sur ce morceau en zappant, quoi.
1: Avec ce matraquage, les ventes explosent, le disque s'écoule à 3 millions d'exemplaires.
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1: Si ce titre est devenu si populaire, il y a aussi une autre raison.
7: Cette chanson, Chacun fait ce qui lui plaît, elle est devenue ce qu'elle est grâce à son débit. Et d'ailleurs, quand on y pense, on pense beaucoup plus au premier couplet. 5h du mat, j'ai des frissons, je claque des dents et je monte le son. Parce qu'il y a ce flow qui en ferait le premier rap français.
1: Et cette idée, Philippe Bourgoin et Gérard Presgurvic l'ont trouvée dans un titre anglais, The Magnificent Seven des Clash. Écoutez bien le phrasé et les paroles de cette introduction. Voilà comment l'introduction « Ring, ring, 7 a.m. » est devenue en français « 5h du match, j'ai des frissons ».«
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4: C'était vraiment une chanson 7 à 77, c'était vraiment Tintin, parce que les enfants adoraient rapper, essayer de parler comme nous. Et puis les grands, entre guillemets, savaient que c'était quand même une histoire assez sordide. Mais les gamins, ils n'ont absolument pas vu ça. Donc c'était vraiment un phénomène qui a touché cette 77 ans.
1: En acceptant d'interpréter cette chanson, Vali n'aurait pu présager à quel point elle s'inscrirait dans sa vie.
3: Aujourd'hui, cette chanson, vous portez quel regard dessus? Vous en pouvez plus ou...
4: Moi, j'adore parce que je me dis, je suis dans le patrimoine français de la chanson. Et même d'entendre l'autre jour dans un supermarché en bas de chez moi, je suis en train de, avec mes pantoufles, mes charentaises et bigoudis dans la tête, je suis en train de faire mes courses et la chanson passe à une radio qui passe dans le truc. Et le mec qui passe à côté, il me fait... Et moi, je l'adore. Non, mais c'est génial!
1: Effectivement, Valli l'Américaine est entrée dans le patrimoine français. La preuve, peut-être, c'est que l'année de sa sortie, Chacun fait ce qui lui plaît, qui n'avait pourtant rien d'académique, sera étudiée au bac de français. Un beau destin de chanson.

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C'était l'histoire de ce fameux succès hein, des années 80 avec ce groupe Chagrin d'amour. Alors on va continuer. Vous êtes toujours en compagnie de Jean-François, hein, la 105.5, le www radiochevauchoir.be. Et j'espère que vous passez un bon mercredi après-midi, encore une bonne fête à toutes les Marie-Madeleine. Voici Bella Mia Amore. Ça change un peu.

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Un petit appel de Josette Francine qui était en forme. C'est bien, Josette, de vous entendre comme ça. Elle offre le titre suivant à Marie-Jo Willy et dit Angélique, un bon rétablissement à toi, Eddy. Simone de Denay, Robert, Yves, Jocelyne, Lucien, Marguerite, Christiane et les enfants, les petites filles Camille et Maïlie, Marie-Thérèse, Julos, Viviane de Givet, Eliane, la petite famille de Malien, Julien et Marie-Thérèse, toutes les personnes qui pensent à moi dans leur dédicace, je n'oublie pas également tous les internautes, hein, bien entendu. Et bonne fête également aujourd'hui à toutes les Marie-Madeleine. C'est signé Josette Francine. Merci Josette Francine, bonne journée également à vous. Et voici pour vous ben, le dernier titre hein, de Céline Dion. Ben oui, quand on est jeune, hein, quand on était nous dans notre jeunesse et vous aussi dans votre éducation, on vous apprenait d'abord à dire bonjour, pardon et merci. Eh bien, Céline Dion a mis ces trois paroles dans cette dernière chanson qui s'intitule d'ailleurs Bonjour, pardon, merci. C'est pour vous, Josette Francine.

C'est très très important, hein, ces mots-là qu'on nous apprend, je veux dire, au début qu'on commence à parler. Hein, je pense que les premiers, c'est peut-être papa et maman, puis après, c'est surtout merci. Hein, je pense que c'est le plus beau des mots en la langue française. Allez, on continue avec Cédric de Magnin qui vous offre le titre suivant à toutes et à tous. Il n'oublie pas les Marie-Madeleine, bien entendu, et ses parents, sa marraine Marie-Louise, sa tante Mireille et tout le monde, tout le monde, tout le monde, tous les animateurs au grand complet, les internautes, et voilà, et toutes les personnes qui pensent à lui durant les dédicaces. Merci, hein, Cédric, bon après-midi à toi. Et ben voici pour toi un chanteur qu'on a rencontré le 21 juin dernier sous la guinguette, c'est Alan Diony.

0: Après cette chanson d'Alan Johnny, qu'on espère bientôt revoir d'ailleurs en nos studios et voir un petit peu ses nouvelles activités, on va continuer avec Christophe Maé, j'arriverai à le dire, n'est-ce pas, ses fêtes foraines. Alors, puisqu'on parle des fêtes foraines, on est en plein dedans, hein, par exemple ici à Namur, la foire à Namur, et puis ce sera Huy, et puis Liège, et puis aussi, qu'est-ce qu'il y a encore il y a plein de foires à Bruxelles, un petit peu partout. Et en parlant de fêtes foraines, il y a également une petite actualité, c'est que le 4 août prochain, donc c'est un jeudi, un mardi matin, je recevrai, je vérifie si c'est bien le 4, mais je recevrai en interview, je ne sais pas si vous vous souvenez, de Patricia Dahl. Eh bien, elle va revenir en interview avec un nouveau CD. Et je dis pourquoi que je pense à ça avec fêtes foraines, c'est parce qu'elle nous avait écrit cette chanson. La fille du voyageur, voilà, c'est bien le 4 août à 10h. Elle sera en direct ici pour présenter son nouvel album. Et c'est vrai qu'elle nous avait expliqué que c'était la fille, ben, on va dire, de fête foraine, hein, en réalité. Et voilà, donc c'est pour ça que je pense à elle durant ce titre de Christophe Maé. Donc bientôt des nouvelles de notre amie Patricia Dahl.
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Je suis avec vous jusqu'à 16h30 et c'est Jean-François, remplacement Didier et Angélique, à qui je souhaite un très très beau rétablissement. Michel de Mayen offre le titre suivant à sa petite famille, mais également à toutes les auditrices et auditeurs, les internautes, les marraines, les parrains, toutes les personnes qui dédicacent pour eux en les remerciant beaucoup. Et encore une bonne fête, par exemple, au Marie-Madeleine aujourd'hui. Merci de ton appel, Michel, et bon moment également avec toute la famille. Voici pour toi. Thank you.

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4: Il est 16h.
5: Et ça fait déjà 2 heures que je suis avec vous, hein, donc oh là là, ça le temps passe et passe même très très vite. Alors, le titre suivant, ben, figurez-vous que je le remets un petit peu, ce monsieur, je l'ai découvert bêtement en pianotant sur le net, hein, je l'ai découvert et il m'a bien plu parce qu'il me fait penser un petit peu à Renaud, hein, le chanteur Renaud, quand il était jeune, un petit peu sa casquette comme ça sur la tête. Alors, cet artiste est complet puisqu'il joue aussi bien de l'accordéon que de la guitare, il chante, il écrit ses textes également. Je l'ai repéré, j'ai trouvé ça très très bien, donc je me permets de vous le diffuser. Voici pour vous cet artiste français, Gauvin Serse, qui nous interprète « Ta place dans ce monde ». Vous verrez, c'est un peu particulier. Hein.

Voilà, un artiste que j'ai apprécié écouter et que j'ai découvert tout un album comme ça de cet artiste. Et moi, ça me plaît vraiment bien. Je voulais vous en faire profiter un petit peu, voilà, de ma découverte. On va continuer avec un appel de Patricia de Mayen qui vous souhaite à toutes et à tous une très très bonne fin d'après-midi. Hein, donc, à l'écoute de votre radio préférée, ah oui, la 105.5. Et également, bonjour à toutes les personnes qui dédicacent pour nous. Et j'offre le titre suivant, tout spécialement à ma maman Marie-Louise et à ma belle-sœur Mireille. Et c'est signé Patricia. Merci de ton appel, Patricia, et bonne journée à toi. Voici Frédéric François, tout s'oublie un jour.

Ah, pour les barbecues entre amis, là, faudra attendre puisqu'on nous annonce, enfin, on nous défend de faire des barbecues jusque fin du mois, donc au moins jusqu'au 27 juillet. Bah oui, il fait sec partout, donc une petite braise pourrait vite enflammer un quartier complet. Donc les barbecues sont interdits pour l'instant. Donc un peu de patience, hein, un peu de patience. Quand il pleut, on ne sait quand même pas en faire. Et quand il fait trop sec, bon, on n'en fait pas non plus, par respect de la nature. Alors voici pour vous le chant des sirènes. Ah ben, en parlant de sirènes, on en verra peut-être samedi, hein, avec le voyage qu'on organise là à la côte belge. Donc départ à 7h30.

va poursuivre. Bah, vous aurez reconnu à ce titre, je pense que je ne vais pas vous le présenter, si ce n'est que ça a été remis au goût du jour, en accord bien entendu avec Nicoletta, par le groupe Bon Entendeur. Voilà, pour la petite info, à prendre ou à laisser comme vous le souhaitez. On parle beaucoup de vintage, puisqu'on parle de vintage, je vous rappelle que nous serons à la vieille boucle lustinoise pour la 12e édition, si je me trompe, le dimanche 6 septembre. Et là, vous avez du rétro-tennis, du rétro-camping, et puis on fait cette course à vélo, étape de Tour de France, mais sur des vélos vintage. Donc vintage, c'est-à-dire qu'il y a un petit contrôle technique juste avant. Et il faut absolument que l'aimant tienne sur les cadres, donc c'est-à-dire que d'office, ça doit être un cadre en acier. Pour le reste, les infos sont sur le site de la vieille boucle lustinoise. C'est comme ils font du vintage, j'ai retrouvé une petite chanson chantée à l'heure actuelle, mais c'est une chanson vintage. Et c'est un groupe, je ne sais pas, je vais pas vous dire le nom parce que c'est un peu long pour moi en anglais à vous dire, mais voilà, c'est maintenant, c'est sorti, c'est du vieux, mais récent.

C'est de la soul music et le groupe s'appelle, attendez que je ne dise pas bêtise, John Legend Cover avec Kia Victoria au chant. Et c'est vrai que c'est toujours un plaisir de retrouver ces musiques hein, qui sont d'origine et qui sont interprétées, là, je vais dire, façon vintage. Mais cette musique a été interprétée en 2014, donc c'est pas si vieux que ça.

Ah, j'espère que vous avez passé un bon après-midi avec moi, hein, j'espère, hein, du moins. Oui, je pense même, hein, je pense. Et je vous dis, moi, à très très bientôt. Je vous retrouverai ben, samedi en voyage hein, pour aller à la mer. Et sinon, mardi prochain, voilà, ben, mardi prochain, Julien ne sera pas avec moi. Donc, je ne serai pas avec Julien. Donc, je serai tout seul. Tout seul, comme un grand. Hein, Julien, je te souhaite également un bon rétablissement. Alors, ben, ah oui, il y a des congés, il y a des malades. Donc, on va essayer de jongler un petit peu avec tout cela. Et puis, ça, c'est les aléas de la vie, mes enfants. Ah oui, ah oui, ah oui, ah oui, ah oui. Bon rétablissement encore à Heidi. Demain matin, ben, vous serez en compagnie de Lisiane et le tourniquet, en compagnie de Lisiane, qui sera accompagnée, comme chaque jeudi matin, de Viviane.

Encore un grand merci à Karine et David de Courrières, Gisèle de Gèvres, Robert et Yves, Léona, Louis et Agnès, Didier et Françoise, Monique de Buzet, Josette, Francine et Marie-Jo. Merci pour vos appels, vos dédicaces et les marraines et parrains. Hein, tout le monde, merci, merci et encore merci. À bientôt. Et n'oubliez pas que je vous envoie mes plus tendres amitiés.

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Je ne crois pas qu'on se connaisse, vous et moi. Mais je suis à peu près certain qu'on a bien dû se rencontrer quelque part, sur la route, dans un pays quelconque. Vous au volant de votre voiture, et moi dans la cabine de mon semi-remorque. Oui, je suis routier international.

C'est un appareil qui nous permet, à nous autres les routiers, de garder le contact et de nous entraider en cas de coup dur. Je venais à peine d'enclencher le canal 27 de la CBR, qui est notre fréquence habituelle, lorsque j'entendis, à travers la friture des ondes courtes, une petite voix lointaine qui parlait. Une petite voix d'enfant qui appelait. Allô ? Allô, les routiers ? Ici Teddy. Teddy Bear. M'entendez-vous ? Ici Teddy. Répondez-moi. Je basculais l'inverseur sur émission et questionnais à mon tour. Allô ? Allô, Teddy ? Ici la route. D'où appelles-tu ? Que veux-tu ? La voix du gamin répondit, un peu plus proche. Ici Teddy. J'appelle les routiers. Je t'entends, Teddy, que veux-tu ? Je suis tout seul. Je m'ennuie. Et je voudrais parler un peu avec vous. Je vous appelle avec le radiotéléphone de mon papa. Cet été, nous avons eu un très grave accident. Et je suis toujours dans mon lit. Le docteur dit que je pourrai remarcher un jour et que ce sera sûrement très long. J'habite une maison tout près de l'autoroute. Je suis souvent seul le soir, car maman est serveuse dans un motel pour nous faire vivre. J'ai perdu mon papa dans l'accident qui a détruit son camion et qui m'a cloué au lit. Il m'emmenait de temps en temps pour des petites courses. Mais maintenant, il ne vient plus jamais de routier par ici. Alors j'essaie de vous accrocher, avec le radiotéléphone qui nous reste, pour vous parler un petit peu, quand vous passez sur l'autoroute. Je ne suis pas une fillette, mais il me sembla soudain que mes yeux se brouillaient, et que j'y voyais moins bien. J'arrêtai le moteur, au premier embranchement venu, et je sortis ma carte. Dis-moi, Teddy, où habites-tu exactement ? Le petit me situa sa maison. J'avais de l'avance sur l'horaire, je remis en marche et je sortis de l'autoroute. Bien que j'aie foncé pour arriver chez lui, je n'étais pourtant pas le premier. Bon sang ! Six énormes bahuts m'y attendaient. Six copains avaient entendu notre conversation et m'avaient devancé. D'autres arrivaient encore. Je réveillais mon coéquipier qui n'en croyait pas ses yeux. On est tous entrés. On a sorti Teddy de son petit lit. Et ce fut vraiment la fête. Chacun voulait le porter. L'asseoir derrière son volant. Le cajoler. Le gosse rayonnait. On lui donnait un tas de bricoles qu'on avait dans nos cabines. Et puis il fallut bien penser à repartir. Je le remis dans son lit. Après l'avoir embrassé une dernière fois. Je grimpai sur mon siège. Et je tirai le démarreur. J'ai vu plus d'un dur qui détournait la tête. On lui promit que chaque fois qu'on passerait sur l'autoroute, on klaxonnerait d'une certaine manière pour qu'il nous entende. On se quitta enfin. Je n'avais pas fait 3 kilomètres que le mobilophone crépitait à nouveau. C'était une autre voix, une voix émue de femme. Et elle disait « Allô, les routiers ? Ici la maman de Teddy. Merci les gars. Vous êtes de braves types. Bonne route. Et que Dieu vous protège. » Je n'ai pas pu répondre un seul mot. J'ai coupé le radiotéléphone, et alors seulement, j'ai chialé. Oui, chialé comme un vrai môme.

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